0: Il était une fois, tout au fond de la mer, un grand palais aux murs de corail et de coquillages. C'était le palais du roi des mers qui vivait là avec ses 6 filles, les petites princesses. Leur grand-mère dirigeait la maison depuis que leur maman, la reine, avait été emportée par la tempête. Cette noble vieille dame aimait beaucoup ses petites filles qui étaient toutes charmantes. Et pourtant, la plus jolie était la plus jeune, avec ses cheveux dorés et ses yeux aussi bleus qu'un mercure. Mais tout comme le roi son père, tout comme sa noble grand-mère, et tout comme ses femmes
1: La
0: journée, ces demoiselles de sirène jouaient à cache-cache dans les grandes salles du palais où les fleurs poussaient sur les murs et où par les fenêtres ouvertes, il y avait un grand jardin dont les massifs étaient faits d'algues bleues, roses, rouges et noires. Où elle disposait à sa façon les objets bizarres trouvés dans les bateaux de France. La plus jeune ne jouait pas avec les autres.

sûr, la petite sirène restait sur l'eau, balancée par les vagues. Soudain, une tempête s'éleva. Sur le navire, on déployait les voiles. Le vent l'emporta bientôt dans une course folle. Il était ballotté comme la coquille d'une noix. Et brusquement, il se pencha sur le côté et vint se briser sur un rocher. La petite sirène se mit à nager en amont vers les débris du bateau. Chaque fois qu'il venait un éclair, elle apercevait des marins cramponnés à une poutre ou à un morceau de mât. Elle cherchait surtout le prince. Et se rappelant que les hommes ne peuvent pas vivre dans l'eau, elle espérait pouvoir le sauver. Elle plongea, puis revint au milieu des épaves. Elle l'aperçut enfin. À bout de force, il avait perdu connaissance et il allait lâcher prise quand elle arriva près de lui. Soutenant sa tête hors de l'eau, elle nagea vers le rivage et elle le déposa, inanimé, sur le sable d'une plage. À quelques pas de là, se dressait un couvent d'où sortit un groupe de jeunes filles qui se dirigeaient vers la mer. Cachées derrière un rocher,

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1: C'est mon vœu le plus cher.
2: Ça peut se faire.
0: Je vais te composer un filtre. 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

0: Ah oui, mais quand tu battais le fou, il y a un foutu rien à combattre, hein, monsieur. Ah oui, mais tout à l'heure, il faut...
1: C'est pas très sympathique, hein.
0: Non, non, parce qu'il rembâche avec ses coups, hein. Il n'est pas joli, hein,
1: et tout comme ça. Mais oui. Ils sont faits par la main, et tout ce que sont faits, ça, c'est foutu, là.
0: Ah, c'est trop foutu, hein, c'est comme des Japonaises qui font la blabla.
1: Ah, mais bien sûr.
0: Ah oui, mais...
1: Bien sûr.
0: Bien sûr, hein.
1: Ah oui, mais...
0: Mais quand on trouverait son apporte la poucelle, il n'y a plus peut-être maintenant, hein.
1: Maintenant.
0: Maintenant, oui, mais tout à l'heure, rien du tout, hein.
1: La chaise dans la cuisine.
0: Oui.
1: Avec du... petit morceau de chocolat.

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